0: Ainsi en est de nous, ni vous sans moi, ni moi sans vous.
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2: En fait, souvent quand un mot se finit, j'ai fait mes deux tours.
1: Ouais, et là j'ai fait ça.

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